0: la consommation.
1: On va parler de Norvège avec vous, Alain Armand, à la matrée de la première étape.
2: Entrée.
3: Oui, totalement.
4: On est actuellement à 10 mètres à peu près de mes propres oreilles. J'ai entendu. De mes propres oreilles, j'ai vu des ricochets, les pains d'explosifs, les pétards qui sautent dans la rue. Vous entendez peut-être.

0: merci d'avoir choisi notre station radio. Et à la prochaine sur les ondes de la...
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2: 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Parce que... Alors là...

0: Là où les hommes sont condamnés à vivre dans la misère, les droits de l'homme sont violés, s'unir pour les faire respecter est un devoir sacré.
1: Oui. Ah oui, c'est ce qu'on appelle l'économie d'énergie. Exactement.

0: Ah oui, qui... oui, oui.
1: Mmh. Bah oui.
0: Et
1: Ah oui, quand même.
0: Mmh.
1: Très bien.
0: Alors, on rappelle que... Non, non, les choses ne sont pas réglées. Mmh. Alors...
1: Oui, voilà, et... Paroles, musique et interprétation par...

0: pas tous les coups, hein.
1: C'est pareil, moi également.
2: Voilà.
1: Allez, au revoir.
2: Au revoir.
1: Au revoir.

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0: Voilà, voilà, chose promise, chose due, il est 19h10 et la deuxième intervention donc d'Ashaka sur les ondes de Canu va débuter. Voilà, ils sont en place, la clope est fumée, les coups sont bus. Et ouais, j'espère que ça va vous plaire. Donc aujourd'hui on reçoit sous la forme d'un binôme, c'est ça Guillaume?
1: C'est ça, ouais. Analus Boost au circuit fermé et analogique et Axe Delbor au Spirit System.
0: Donc voilà, on vous laisse écouter tout ça. Prenez-en bien les oreilles. C'est parti.

c'est la survie. Le RNT pour les jeunes d'ici. Avec lui, nourrissons les maquis. 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Que nos âmes soient érudites. 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Devient l'anticonsommation. 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